Agora teremos de Jorge Bizet com Carla Rise, A maneira da ópera Carmen, L'amour est un noir rebelle.